Si tu as trop de tourments, ne les garde pas pour toi. 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

tiens. C'est pourquoi, cher monsieur, j'ai donné l'ordre d'évacuer sans attendre dans la nuit.

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5: le collectif estime cette consommation à environ 96 mètres cubes d'eau douce par jour, soit 96 000 litres d'eau par jour. Alors on a fait une moyenne.
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4: notre collectif estime cette consommation à environ 96 mètres cubes d'eau douce par jour soit 96 000 litres d'eau par jour. Alors on a fait une moyenne
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0: peu de travaux d'Ober, un peu de travaux Yervro. 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
3: Le perroquet du marchand. Un riche marchand de Bagdad avait, dans une cage dorée, un perroquet qu'il aimait beaucoup. Un jour, alors qu'il préparait pour son négoce un voyage vers les Indes, il lui demanda « Je vais me rendre dans le pays où tu es né. Veux-tu transmettre un message à tes amis lointains ?»«
4: Oh oui ! Dis-leur simplement que leur cousin de Bagdad leur envoie le bonjour de sa cage dorée. »
3: Le marchand tint parole. Il se rendit dans la grande forêt, près de l'arbre au perroquet, et transmit le message. 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Il le sortit, le caressa, mais l'animal était raide comme un bout de bois. Attristé, il le posa alors sur le rebord de la fenêtre dans l'intention de l'enterrer. 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
4: « Oh, vois-tu, Coco, mes frères m'ont transmis par ta bouche le moyen de me libérer. Je vais pouvoir aller les rejoindre, car je suis enfin délivré de ma cage dorée. »
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1: Le nom de Mary Anderson ne vous inspire sûrement rien. Et pourtant, grâce à elle, vous conduisez en toute sécurité. Fin 1903, de passage à New York, Mary Anderson constate que les conducteurs de tramway ne voient rien à travers leur pare-brise couvert de givre. Elle conçoit le premier prototype d'essuie-glace, permettant aux conducteurs d'actionner de l'intérieur une bande de caoutchouc fixée sur un morceau de bois. Elle obtient un brevet pour 17 ans, et deux ans plus tard, tente de vendre les droits à des sociétés automobiles qui doutent de la valeur commerciale de cette invention. Charlotte Bridgewood, passionnée d'automobile, améliore quelques années plus tard l'invention qu'elle baptise « nettoyeur de pare-brise électrique Storm ». Mais, utilisant des rouleaux plutôt que des balais caoutchouc, ces essuie-glaces ne rencontrent pas le succès espéré. Les constructeurs automobiles mettront une dizaine d'années avant d'équiper leurs véhicules en série.

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1: T'as dit oui, causer de Main Rock.
2: Pas un brin.
1: Enfin, je ne sais pas trop comment dire le mot, si c'est Main Rock ou Main Roche.
2: Qui que c'est que cette nomance-là?
1: Un nom de commune.
2: Ça serait pas en tchèque part du bout du Finistère?
1: Oh, t'es né ben loin. Et Tarbou, à droite de la Bretagne, du côté de Fougères. Il y a deux communes, Saint-Brice en Cogle et Saint-Étienne en Cogle, qui sont alliées et qu'on prend le nom là.
2: Je vais qu'il y a du Cogle dans les deuils. À l'ou-place, j'aurais main le Cogle.
1: Mais t'as vu que ça résaille plus de raison. Il a un pâle s'enchuit comme dans le Méné. Et you que le nom là est lié d'une grande commune, qu'a gros des communes du paille. Mais tchic veut dire le nom de la nouvelle commune.
2: D'après les expliques, il y a un mot Berton et l'autre Gallo. Ça voudrait donc dire la roche roche ou la pierre roche ou la roche pierre si on prend au mot prey.
1: Oh, c'est chargé un petit, mais de la secousse, on va bien tu qui les mentions.
2: La devinée, c'est de lier le Berton et le Gallo à cette fin d'erterouer les reilles, je songe.
1: Dans le pays là, jamais on causit le Berton.
2: Tout juste, pas un nom d'André ni oriné du Berton. Mais on fait la mine.
1: V'là comment s'embouiller dans les chemins fonds de l'identité.
0: À la perche.

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3: Je suis Marion Guillaume, coordinatrice de la CPTS Centre-Morbihan.
4: Et moi, je suis Mireille Hervé, orthophoniste et vice-présidente de la CPTS Centre-Morbihan.
3: C'est une association de professionnels de santé libéraux qui se réunissent et travaillent en collaboration avec les établissements de santé et les structures médico-sociales d'un territoire donné. Donc en l'occurrence, la CPTS Centre-Morbihan couvre 20 communes autour de Logminé, de Beau à Plumelec et de Réguigny à Moustoirac pour faire vite. C'est une association financée par la CPM et l'ARS pour réaliser des missions d'accès aux soins, d'amélioration des parcours de soins. On mène également des actions de prévention et on accompagne les professionnels de santé libéraux sur le territoire.
5: Qu'est-ce qui fait justement qu'un peu partout, sur tous les territoires, il y a des CPTS qui sont sortis de terre il y a quelques années? Qui a poussé pour ça et pourquoi?
4: Je pense que c'est une volonté gouvernementale de couvrir le territoire pour des actions, des missions qui n'étaient pas réalisées auparavant, notamment pour la prévention, puisque dans nos cabinets libéraux, régulièrement, on se dit « tiens, ce serait bien de faire ce genre de choses, mais j'ai pas les moyens pour ». Et donc là, ça a été de mettre en place ces moyens pour réaliser ces missions.
5: Et est-ce qu'il y a des spécificités en Bretagne pour les CPTS et en particulier pour la CPTS du Centre Morbihan? J'imagine que ce n'est pas forcément les mêmes missions, les mêmes objectifs pour toutes les CPTS.
3: Alors effectivement, les grands axes d'accès aux soins ou d'amélioration des parcours de soins sont pour tous, mais après elles se déclinent différemment selon chaque CPTS en fonction des difficultés rencontrées sur le territoire et de la population qui habite ce territoire.
4: En fait, chaque année, on détermine ensemble les missions qui vont être mises en avant dans notre projet de santé, donc en accord également avec la CPM et l'ARS, et donc c'est nous qui décidons de ce qui répondra le mieux aux besoins du territoire.
5: Alors justement, pour ces dernières années, est-ce qu'on peut détailler un peu plus quels sont les grands enjeux, les grands axes que vous avez définis?
3: Alors on travaille autour de l'accompagnement de la personne âgée, donc la prévention du vieillissement à domicile et des actions de coordination entre les différents acteurs qui interviennent autour de ces personnes vieillissantes. On intervient également sur la prévention des troubles du neurodéveloppement avec différentes interventions auprès des parents, auprès des professionnels de la petite enfance. Dans le domaine de la prévention toujours, on intervient sur la prévention des risques cardiovasculaires au sein des écoles, des collèges et également sur des stands des événements sportifs. Sur l'amélioration des parcours, on améliore les liens entre les professionnels libéraux en ville et les hôpitaux pour améliorer les parcours de soins. Par exemple, là, on est en train de travailler sur un document d'amélioration des sorties de chirurgie programmées. On intervient également sur les plaies chroniques, éviter qu'une plaie s'aggrave, mieux collaborer entre professionnels autour du patient. Et autour de la personne âgée également avec les différents services et sur le thème des addictions pour faciliter les prises en charge et améliorer les prises en charge sur notre territoire pour les personnes souffrant de troubles d'addiction. On intervient également dans des actions de prévention autour de la prévention et du dépistage des cancers.
5: Est-ce qu'on peut citer peut-être quelques actions très concrètes qui ont pu être menées ces derniers mois par la CPTS? Et puis, si c'était à titre d'expérimentation, qu'est-ce que vous en avez retiré?
3: Les différentes actions qui ont été menées sur le territoire dernièrement, on a notamment organisé le forum Bien vieillir en centre Morbihan qui sera renouvelé du coup en juin 2027. On a mis en place une soirée théâtre sur le thème des cancers pour essayer d'ouvrir le dialogue en fait et de déconstruire les idées reçues sur le dépistage pour favoriser le dépistage sur notre territoire. On le renouvelle également cette année à Beau. On a mis en place une table ronde autour de la coordination des acteurs auprès des personnes âgées à domicile. Donc là, c'était orienté vers les professionnels de santé. également des conférences sur l'alimentation et la déglutition. On a mis en place des ateliers de prévention sur la prévention des chutes, la prévention de la déglutition. On intervient dans les écoles sur des ateliers. On divise les classes en deux et on propose des ateliers activité physique et alimentation pour sensibiliser à avoir une activité physique régulière et également avoir une alimentation équilibrée.
4: On était également présent au Trophée Centre Morbihan et au Virade de l'Espoir.
5: Donc là, on comprend que ça permet aussi de toucher plein de publics très différents. Et ça veut dire notamment des rencontres et des échanges avec des personnes qui n'avaient peut-être pas beaucoup de connaissances sur ces différents sujets.
4: Oui, bah par exemple, lors des ateliers qu'on a réalisés pendant le forum Bien Vieillir en Centre Morbihan, certaines personnes sont venues complètement découvrir les troubles de la déglutition. Ils n'avaient pas vraiment d'idée à ce sujet et ils ont été très très intéressés par ces découvertes-là, se poser ces questions-là autour des troubles de la déglutition. Et on a même été un peu victime de notre succès parce que certaines personnes n'ont pas pu avoir accès aux ateliers. Donc c'est pour ça qu'on les renouvelle l'année prochaine en ajoutant un de plus.
5: Pour vous, en tant que professionnel de santé, vous êtes orthophoniste, est-ce que s'investir dans la CPTS est aussi l'occasion de rencontrer différemment d'autres professionnels de santé que vous devez croiser sans doute au quotidien, mais sans doute pas avec ce type d'échange ?
4: C'est exactement ça, c'est une des raisons qui m'a poussée vers la CPTS. Moi, je travaille en cabinet avec une autre orthophoniste. On a des échanges très riches, mais je ne travaille pas en MSP. Je ne rencontre pas les autres professionnels de santé. Donc, ce côté pluridisciplinarité me manquait et j'en avais vraiment besoin. C'est quelque chose de très riche que j'ai pu constater, découvrir dans la CPTS. Et ça m'a permis de mieux comprendre aussi comment les autres métiers acteurs de santé travaillaient. Moi, je n'avais pas forcément conscience de toutes les contraintes, par exemple, d'un infirmier libéral. Et là, j'ai pu les découvrir et voilà, ça m'a permis d'enrichir ma pratique, je pense.
5: Pour qu'une CPTS fonctionne bien, effectivement, ça veut dire qu'il faut qu'il y ait toutes ces professionnels qui s'investissent dedans. Est-ce que c'est chose facile pour vous qui gérez un peu la coordination, est-ce que voilà, c'est assez simple de trouver des moments disponibles pour des personnes qui, on l'imagine, sont déjà beaucoup prises ?
3: Alors, ils recherchent aussi autre chose à travers la CPTS. Donc, souvent, ils prennent le temps à moi de m'organiser en fonction de leurs contraintes, mais ceux qui sont intéressés finissent par trouver le temps. Et un intérêt derrière, soit en rencontrant d'autres collègues lors d'une formation, en proposant une formation sur le territoire, ça leur permet aussi d'éviter des déplacements, de rencontrer d'autres personnes. C'est souvent très riche, ils sortent de leur cabinet pour aller faire des actions de prévention grand public, et c'est aussi une autre manière d'exercer leur métier, et au final ils sont très satisfaits. Ceux qui sont présents sont très satisfaits. Après, on a toujours effectivement l'envie d'aller rencontrer les autres professionnels pour essayer de trouver ce qui les intéresserait aussi et peut-être pour proposer de nouveaux projets qui leur correspondent.
5: Alors la CPTS, on l'a dit, en l'occurrence CPTS Centre Morbihan, Communauté Professionnelle Territoriale de Santé. Le prochain rendez-vous, vous l'avez évoqué, ce sera à Beau le 22 octobre.
4: Oui, c'est ça. C'est une soirée théâtre qu'on a déjà organisée et qu'on renouvelle, qui permettra d'ouvrir les échanges sur les dépistages du cancer.
3: Et dans la continuité, il y aura une matinée d'information et de dépistage sans rendez-vous à Réguigny le 14 novembre, qui est une expérimentation avec l'idée, si ça correspond aux attentes de la population, de le reproposer sur différents communes du territoire.
4: On sera également présent à la journée des aidants le 13 novembre à Beau avec un stand avec deux orthophonistes et une pharmacienne retraitée qui est également la référente du groupe de travail personnes âgées. Donc le but sera de parler un petit peu des troubles de la déglutition, de l'alimentation. Et puis on sera également présent le 10 novembre à Locminé pour un échange entre parents et professionnels de santé autour du développement de l'enfant de 0 à 3 ans.
3: Alors vous retrouverez toutes les informations sur notre site internet cptscentremorbihan.fr et sur nos différents réseaux LinkedIn, Facebook et Instagram. On est également présent dans la presse quand on peut.
5: C'était Marion Guillaume et Mireille Hervé de la CPTS, Centre Morbihan, communauté professionnelle territoriale de santé. Dans quelques minutes, il sera question de médiathèque et bibliothèque avec le contrat départemental de lecture. Juste après un peu de musique, voici Devendra Bennart et son titre « Seahorse ».

0: Le vendredi 9 octobre 2026, le département du Morbihan s'est engagé aux côtés de l'État pour le contrat départemental de lecture. Une convention pour la période 2025-2027 a été signée, l'occasion pour le président du département, David Lapartien, de rappeler les enjeux de la collectivité en matière de lecture publique.
1: Comme tous les départements, on a comme compétence la lecture publique. Alors même si, souvent, comme nous sommes des services mutualisés, l'utilisateur final qui va chercher son livre, son support, on va dire, dans une médiathèque, ne sait pas forcément que tout ça, finalement, vient du département et ce qu'il voit, c'est la médiathèque locale ou communale, et ce qui est très bien d'ailleurs au demeurant. Mais c'est pas une des compétences les plus connues du département, si tant est qu'elles soient toutes connues. Mais c'est un vrai service mutualisé, efficace, qui marche. Et nous avons 249 communes dans ce département et donc 232 exactement ont des médiathèques. Ce qui veut dire qu'on est à plus de 95% de taux de couverture, ce qui est quand même énorme. Nous sommes allés dernièrement voir la plus petite médiathèque, la médiathèque de la plus petite commune du Morbihan. C'est pas la plus petite médiathèque pour être précis, la commune d'Edic. Alors faut y aller. La plus belle médiathèque du Morbihan, au pied du phare. Un endroit de lecture, ils ont mis des chaises là, fabuleuses, en face de la mer, abritées du vent avec un petit muret. Elle a du cachet, elle est magnifique, enfin, voilà, et y a pas mal d'ouvrages d'ailleurs au demeurant. Vraiment l'endroit où vous avez envie de vous poser. Vous avez là des gens qui vous accueillent en permanence, qui vous aident à trouver votre choix. Et on voit que même dans une petite commune de 96 habitants, eh bien, vous avez une médiathèque de qualité avec un accueil de qualité. Et quand on est sur une île, bah, c'est encore mieux. On a des endroits de lecture, on va dire, privilégiés. Mais ça montre bien que sans service mutualisé comme le département, eh bien, ça pourrait pas non plus fonctionner. Dans toutes ces communes, nous sommes finalement présents. Alors, bien sûr, par nos quatre antennes de la médiathèque départementale. Alors, par rapport à d'autres départements, nous avons plutôt la réputation d'être assez, on va dire, économe dans la répartition de nos services sur le territoire. À l'inverse, quand on estime que c'est utile d'avoir de la proximité, on le fait. Là où beaucoup, parfois, ont une seule médiathèque, on va dire, départementale centralisée, nous avons quatre médiathèques dans quatre, finalement, un peu les quatre pôles du département, mais ce qui permet d'avoir une plus grande proximité. Et c'est pas uniquement le prêt de l'ensemble des livres, c'est aussi, ou des supports, c'est aussi la formation finalement des bénévoles, parce qu'il y a quand même pas mal de médiathèques qui fonctionnent aussi dans des communes avec des bénévoles, ou la formation des agents, souvent municipaux ou intercommunaux, sur l'ensemble des supports. On leur apprend aussi comment rayonner un petit peu tout ça. Donc il y a une médiathèque type, on va dire, qui existe. Il y a aussi une ouverture sur les nouveaux supports qui sortent, sur des formations, et on voit que c'est quelque chose qui fonctionne très très bien. On y met quand même les moyens nécessaires et on a effectivement la chance d'avoir une médiathèque départementale qui marche bien. Ici, quelques chiffres. Donc, 200 000 prêts ont été réalisés en 2025 parmi un catalogue de plus de 279 000 documents, livres, expositions, instruments de musique également. Donc, on voit bien que nous avons une médiathèque départementale, nous, qui fonctionne bien. Et puis, on a fait le choix aussi d'accompagner les dynamiques locales partout, avec un appui aux communes, aux équipes. Et en 2025, vous voyez, c'est 53 communes qui ont été accompagnées par le service dans la mise en œuvre d'un projet de lecture publique au cours des 120 temps d'accompagnement qui ont été mis en place. Donc voilà, on est très présent. Moi, j'ai eu l'occasion d'aller visiter certaines médiathèques départementales. J'ai trouvé des agents d'abord passionnés, passionnants, qui sont fiers aussi d'être le pont avec l'ensemble des médiathèques des communes et de favoriser la lecture publique et puis de pouvoir aider vraiment l'ensemble des communes. Donc on a des camions qui se baladent un peu dans toutes les communes pour aller livrer finalement les ouvrages qui ont été commandés, et ça fonctionne bien.
0: Le contrat départemental de lecture signé entre le département du Morbihan et l'État vendredi 9 octobre 2026 fixe trois axes pour les trois prochaines années. Garantir un service public de lecture de qualité pour tous, notamment les publics isolés. Promouvoir la lecture comme un levier d'émancipation et de curiosité grâce à des ateliers d'écriture créative et des actions qui renforcent l'accès au langage et à la connaissance. Et enfin, rééquilibrer le maillage territorial avec un soutien renforcé aux communes et intercommunalités pour la formation des professionnels comme des bénévoles. On écoute Quentin Jagorel, directeur régional des affaires culturelles de Bretagne.
2: Alors, c'est une matière sérieuse, en fait, la lecture publique. Parce qu'il s'agit, en réalité, par cette convention qui peut paraître un peu technocratique, mais qui, en réalité, porte des objectifs assez concrets en matière de développement et de structuration de cette lecture publique. L'ambition est, en fait, de favoriser la rencontre entre les habitants, les enfants, les adolescents, les adultes et le livre. Alors, d'abord, revenons peut-être sur l'objet qu'est le livre. Il y a des livres anciens, des livres qui sont de la naphtaline, mais le livre avant tout, cet objet un peu curieux qui passe dans la poche et qui pourtant nous fait voyager au bout du monde, nous fait rencontrer des gens qu'on n'aurait pas rencontrés, nous fait rencontrer des idées qu'on ne partage pas. Et donc ce côté magique du livre et de la rencontre avec le livre est quand même l'objectif qu'on a tous en vue à l'horizon. Et ça me rappelle ma première rencontre personnelle avec un livre dans un lieu de lecture publique, c'était à la médiathèque de Béton, près de Rennes. Une très belle médiathèque qui avait fait l'objet aussi de cofinancement de l'État à l'époque, parce qu'on aide beaucoup aussi à l'investissement en matière de lecture publique par la DGD Bibliothèque. Et j'avais peut-être 10 ans et je suis tombé dans cette médiathèque sur le Horla, la nouvelle de Maupassant. Et je me souviens très précisément de cette rencontre avec ce livre. Alors il y avait des livres chez moi évidemment, mais c'était pas le genre de littérature qu'il y avait, plutôt des essais dans la bibliothèque de mon père. Et là j'ai découvert ce que pouvait être la littérature, ce voyage dans des mondes, alors pour l'heure là, des mondes psychologiques, psychiatriques même, inquiétants, la découverte du fantastique, la découverte de d'autres formes d'identité. Et je me souviens très bien du vertige rencontré et que j'ai ressenti à ce moment-là. Donc je pense que c'est une affaire sérieuse d'offrir à nos enfants, mais peu importe l'âge en fait, on peut se mettre à la lecture à 45 ans, peu importe, cette expérience que l'écran ne remplace pas, vous l'avez dit, et pour les enfants qui n'ont pas de livres chez eux, et il y en a beaucoup, et c'est d'ailleurs un marqueur social extrêmement fort, d'avoir quand même cette opportunité de le faire. Donc c'est l'objectif principal. Alors on peut se dire que quand on se compare, on se console, et vous l'avez rappelé, en Bretagne, on a un réseau de lecture publique qui est extrêmement dense, on a plus de 1000 lieux de lecture publique en Bretagne, dont un gros quart dans le Morbihan, un taux extrêmement flatteur ici d'équipement et d'inscription dans ces lieux de lecture publique. Et en réalité, quand on regarde, même s'il y a un équipement extrêmement, un réseau d'équipements extrêmement serré et dense, même si 95% des Bretonnes et des Bretons sont à moins de 10 minutes d'un lieu de lecture publique en voiture, quand on regarde dans le détail, ce n'est pas seulement le fait d'avoir un lieu de lecture publique à quelques kilomètres qui permet l'accès dont je parlais aux livres et aux lieux pour les lire. Il y a beaucoup d'autres choses, et c'est l'un des objectifs de cette convention, c'est le rééquilibrage territorial, puisqu'il y a des lieux de lecture publique, y compris dans le Morbihan, qui, on l'a rappelé, est un département très doté en la matière, n'ont pas de salariés, n'ont pas de budget de médiation, n'ont pas toujours de budget d'acquisition, vous l'avez dit, et n'ont pas cette capacité à aller trouver des nouveaux publics et à lutter contre tout ce qui peut expliquer qu'on n'ose pas ouvrir les portes d'un lieu de lecture publique, médiathèque, bibliothèque, que ce soit les collections qui ne se renouvellent pas assez vite ou qui ne parlent pas à certains publics, que ce soit l'autocensure. Non, c'est pas pour moi, ni le théâtre, ni l'opéra, ni la médiathèque. Alors que c'est peut-être la première porte d'entrée dans la culture, c'est le livre et c'est la médiathèque. Donc, lutter contre ces barrières à l'entrée par un rééquilibrage territorial et avec des actions ciblées de formation, de médiation à destination de publics plus éloignés de la culture traditionnellement, ou pour qui l'accès à la culture est pavé de plus d'embûches, par exemple, le public en situation de handicap, les seniors, les jeunes dans l'insertion, tous ces publics plus fragile. Et puis le deuxième, donc ça j'ai cité deux des trois objectifs, et il y en a un troisième qui me parle particulièrement et qui me semble très important et très en phase avec aussi nos objectifs du ministère de la Culture au niveau national, c'est la lecture, le livre, comme outil d'émancipation. Avoir accès au langage, à un langage précis, à un langage raffiné, à un langage nuancé, c'est non seulement une condition pour la liberté de penser, mais c'est aussi une condition pour tout simplement vivre en démocratie, c'est-à-dire vivre dans un système qui repose sur la délibération, sur l'échange d'arguments exprimés de façon éclairée, de façon précise. Et donc le langage est certes une un outil pour entrer dans des récits, dans des histoires que le livre nous offre, mais c'est aussi une façon tout simplement d'être au monde et d'une capacité à l'habiter de manière libre.
1: On voit à l'heure quand même de l'évolution des supports, des habitudes.
0: David Lapartien, président du département du Morbihan.
1: Regardons un peu les jeunes, pour ceux qui ont des enfants ou adolescents, on est tous un peu à lutter, parfois pour qu'il y ait un peu moins de téléphone et un peu plus de livres. Mais c'est quand même une réalité, et il faut faire aimer, on va dire, la lecture publique d'une manière générale, mais avec l'ensemble des supports qui peuvent exister. Et ça, c'est notre rôle, on va dire, collectif. Nous avons la chance, par l'implantation que nous avons, par le dynamisme communal ou associatif qu'il faut saluer, et même dans des médiathèques communales, voire même intercommunales, les bénévoles qui y sont absolument aussi essentiels parfois au fonctionnement de ces médiathèques, et ce qui fait qu'on a des taux de lecture qui sont particulièrement importants. Nous sommes, je crois, bien au-delà de la moyenne nationale, puisque dans les chiffres qu'on m'a mis ici, je crois que nous sommes à 18. Le taux d'inscription médian atteint 17%. Un niveau supérieur à la moyenne nationale qui est donc de 13%. Donc ici, on est quand même nettement au-delà. Alors ça va de 11 à 26% selon les territoires, les intercommunalités, on va dire les communes. Donc on voit bien qu'on a encore des efforts là-dessus, sachant que un certain nombre de médiathèques ont des moyens d'acquisition et des moyens de formation. Certaines n'ont pas de moyens de formation, ont des moyens d'acquisition, et certains n'ont rien. Donc là, on est vraiment en support concret sur ce sujet. Et donc, je sais qu'il y a une ambition de l'État que vous allez rappeler, de faire en sorte que la lecture soit accessible à tous, partout, dans tout le territoire national. On y concourt, et on va dire cette convention que nous allons signer va fixer un certain nombre d'objectifs communs. Et puis, merci aussi pour la dotation, on va dire, qui l'accompagne, qui permettra de renforcer notre action. Et vous aurez peut-être l'occasion de détailler sur les axes précis sur lesquels vous avez souhaité cibler, on va dire, cette action. Et nous allons naturellement l'accompagner. Mais moi, je me réjouis vraiment que cette action puisse être entreprise et que nos concitoyens aient un accès facilité, on va dire, à l'ensemble des médiathèques par notre action collective. Et soyez en tout cas assurés que nous n'avons pas l'intention de réduire la voilure sur le sujet. Bien au contraire, on gardera tous les crédits qui permettent d'acquérir les œuvres, de garder aujourd'hui nos médiathèques.

0: Maria Richelao de Radio Brodunet.
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Dans le moment d'Amélie, aujourd'hui, on aborde ensemble la thématique des luttes environnementales. Et on va zoomer sur une lutte en particulier, une lutte qui vous concerne peut-être et dont vous avez forcément entendu parler si vous nous écoutez du côté de Pluvigné. Alors, le lundi 15 septembre 2025, il y a donc un peu plus d'un an, le Conseil d'État rendait une décision majeure dans le dossier de projet de Super U et de la zone commerciale de Beaudévéno à Pluvigné, saisi par Bretagne Vivante et par l'association Paré. La plus haute juridiction administrative a ordonné en septembre dernier la suspension des travaux de construction de ce supermarché. Et aujourd'hui, on est au studio de Radio Grosjeunesse en compagnie de Clou de Grandpré et de Jean-Michel Lecam, membre de l'association Paré, Pluvigné, Avenir, Respect, Équilibre. Revenir ensemble sur cette mobilisation, sur son contexte et sur ses résultats. Salut Clou, bonjour Jean-Michel. Merci d'être venu jusqu'à nous. Et puis on est aussi avec Marie Bourret de Thiers-Vreux. Marie, tu nous feras tout à l'heure un petit point sur l'agenda des semaines à venir. Merci d'être avec nous. Et enfin, elle n'a pas pu être avec nous aujourd'hui au studio, mais elle a pu passer quand même ce matin pour pré-enregistrer. On entendra tout à l'heure Morgane Meurès, chargée des publics à la direction Tourisme, Patrimoine et Événementiel de GMVA, Golfe du Morbihan, Vanaglo, qui nous donnera aussi quelques bonnes idées de sortie pour les semaines à venir. Mais tout d'abord, on commence avec vous, Clou et Jean-Michel. Et on va parler de l'histoire de l'association Paré, Pluvigné, Avenir, Respect, Équilibre. Et tout commence avec un chant qu'on écoute tout de suite.

Alors, qu'est-ce que c'est ce chant, Clou Jean-Michel? Exactement, c'est le chant du chardonneret élégant. Et si vous le reconnaissez, ce chant Clou, c'est parce que sur la commune de Pluvigné, plus précisément au Beaudévénos, cette espèce, elle est présente au même titre que le rouge-gorge. Et c'est sur cette même zone du Beaudévénos que un projet de zone commerciale avait commencé de façon illégale. Et puis c'est dans cette circonstance-là qu'est née l'association Paris. Du coup, est-ce que vous voudriez nous dire un mot de comment ça a commencé? C'était quoi ce projet de zone commerciale pour,

Excusez-moi Jean-Michel, mais en fait je me rends compte que non seulement il n'y a pas de pluie, mais en plus il n'y a pas d'enregistrement. J'ai des problèmes depuis ce matin. Et...

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4: Je suis Marion Guillaume, coordinatrice de la CPTS Centre Morbihan.
5: Et moi, je suis Mireille Hervé, orthophoniste et vice-présidente de la CPTS Centre Morbihan.
4: C'est une association de professionnels de santé libéraux qui se réunissent et travaillent en collaboration avec les établissements de santé et les structures médico-sociales d'un territoire donné. Donc en l'occurrence, la CPTS Centre Morbihan couvre 20 communes autour de Logminé, de Beau à Plumelec et de Réguigny à Moustoirac pour faire vite. C'est une association financée par la CPAM et l'ARS pour réaliser des missions d'accès aux soins, d'amélioration des parcours de soins. On mène également des actions de prévention et on accompagne les professionnels de santé libéraux sur le territoire.
6: Qu'est-ce qui fait justement qu'un peu partout, sur tous les territoires, il y a des CPTS qui sont sortis de terre il y a quelques années? Qui a poussé pour ça et pourquoi?
5: Je pense que c'est une volonté gouvernementale de couvrir le territoire pour des actions, des missions qui n'étaient pas réalisées auparavant, notamment pour la prévention, puisque dans nos cabinets libéraux, régulièrement, on se dit, tiens, ce serait bien de faire ce genre de choses, mais j'ai pas les moyens pour. Et donc là, ça a été de mettre en place ces moyens pour réaliser ces missions.
6: Et est-ce qu'il y a des spécificités en Bretagne pour les CPTS et en particulier pour la CPTS du Centre Morbihan? J'imagine que ce n'est pas forcément les mêmes missions, les mêmes objectifs pour toutes les CPTS.
4: Alors effectivement, les grands axes d'accès aux soins ou d'amélioration des parcours de soins sont pour tous, mais après elles se déclinent différemment selon chaque CPTS en fonction des difficultés rencontrées sur le territoire et de la population qui habite ce territoire.
5: En fait, chaque année, on détermine ensemble les missions qui vont être mises en avant dans notre projet de santé, donc en accord également avec la CPAM et l'ARS, et donc c'est nous qui décidons de ce qui répondra le mieux aux besoins du territoire.
6: Alors justement, pour ces dernières années, est-ce qu'on peut détailler un peu plus quels sont les grands enjeux, les grands axes que vous avez définis?
4: Alors on travaille autour de l'accompagnement de la personne âgée, donc la prévention du vieillissement à domicile et des actions de coordination entre les différents acteurs qui interviennent autour de ces personnes vieillissantes. On intervient également sur la prévention des troubles du neurodéveloppement avec différentes interventions auprès des parents, auprès des professionnels de la petite enfance. Dans le domaine de la prévention toujours, on intervient sur la prévention des risques cardiovasculaires au sein des écoles, des collèges et également sur des stands, des événements sportifs. Sur l'amélioration des parcours, on améliore les liens entre les professionnels libéraux en ville et les hôpitaux pour améliorer les parcours de soins. Par exemple, là, on est en train de travailler sur un document d'amélioration des sorties de chirurgie programmées. On intervient également sur les plaies chroniques, éviter qu'une plaie s'aggrave, mieux collaborer entre professionnels autour du patient. Et autour de la personne âgée également avec les différents services et sur le thème des addictions pour faciliter les prises en charge et améliorer les prises en charge sur notre territoire pour les personnes souffrant de troubles d'addiction. On intervient également dans des actions de prévention autour de la prévention et du dépistage des cancers.
6: Est-ce qu'on peut citer peut-être quelques actions très concrètes qui ont pu être menées ces derniers mois par la CPTS? Et puis, si c'était à titre d'expérimentation, qu'est-ce que vous en avez retiré?
4: Les différentes actions qui ont été menées sur le territoire dernièrement, on a notamment organisé le forum Bien vieillir en centre Morbihan qui sera renouvelé du coup en juin 2027. On a mis en place une soirée théâtre sur le thème des cancers pour essayer d'ouvrir le dialogue en fait et de déconstruire les idées reçues sur le dépistage pour favoriser le dépistage sur notre territoire. On le renouvelle également cette année à Beau. On a mis en place une table ronde autour de la coordination des acteurs auprès des personnes âgées à domicile. Donc là, c'était orienté vers les professionnels de santé. Également des conférences sur l'alimentation et la déglutition. On a mis en place des ateliers de prévention sur la prévention des chutes, la prévention de la déglutition. On intervient dans les écoles, sur des ateliers, on divise les classes en deux et on propose des ateliers activité physique et alimentation pour sensibiliser à avoir une activité physique régulière et également avoir une alimentation équilibrée.
5: On est également présent au Trophée Centre Morbihan et au Virade de l'Espoir.
6: Donc là, on comprend que ça permet aussi de toucher plein de publics très différents. Et ça veut dire notamment des rencontres et des échanges avec des personnes qui n'avaient peut-être pas beaucoup de connaissances sur ces différents sujets.
5: Oui, bah par exemple, lors des ateliers qu'on a réalisés pendant le forum Bien vieillir en Centre Morbihan, certaines personnes sont venues complètement découvrir les troubles de la déglutition. Ils n'avaient pas vraiment d'idées à ce sujet et ils ont été très très intéressés par ces découvertes-là, se poser ces questions-là autour des troubles de la déglutition. Et on a même été un peu victime de notre succès parce que certaines personnes n'ont pas pu avoir accès aux ateliers. Donc c'est pour ça qu'on les renouvelle l'année prochaine en ajoutant un de plus.
6: Pour vous, en tant que professionnel de santé, vous êtes orthophoniste, est-ce que s'investir dans la CPTS est aussi l'occasion de rencontrer différemment d'autres professionnels de santé que vous devez croiser sans doute au quotidien, mais sans doute pas avec ce type d'échange ?
5: C'est exactement ça, c'est une des raisons qui m'a poussée vers la CPTS. Moi, je travaille en cabinet avec une autre orthophoniste. On a des échanges très riches, mais je ne travaille pas en MSP. Je ne rencontre pas les autres professionnels de santé. Donc, ce côté pluridisciplinarité me manquait et j'en avais vraiment besoin. C'est quelque chose de très riche que j'ai pu constater, découvrir dans la CPTS. Et ça m'a permis de mieux comprendre aussi comment les autres métiers acteurs de santé travaillaient. Moi, j'avais pas forcément conscience de toutes les contraintes, par exemple, d'un infirmier libéral. Et là, j'ai pu les découvrir et voilà, ça m'a permis d'enrichir ma pratique, je pense.
6: Pour qu'une CPTS fonctionne bien, effectivement, ça veut dire qu'il faut qu'il y ait toutes ces professionnels qui s'investissent dedans. Est-ce que c'est chose facile quand, pour vous qui gérez un peu la coordination, est-ce que voilà, c'est assez simple de trouver des moments disponibles pour des personnes qui, on l'imagine, sont déjà beaucoup prises ?
4: Alors, ils recherchent aussi autre chose à travers la CPTS. Donc, souvent, ils prennent le temps, à moi, de m'organiser en fonction de leurs contraintes. Mais ceux qui sont intéressés finissent par trouver le temps. Et un intérêt derrière, soit en rencontrant d'autres collègues lors d'une formation, en proposant une formation sur le territoire, ça leur permet aussi d'éviter des déplacements, de rencontrer d'autres personnes. C'est souvent très riche, ils sortent de leur cabinet pour aller faire des actions de prévention grand public, et c'est aussi une autre manière d'exercer leur métier, et au final ils sont très satisfaits. Ceux qui sont présents sont très satisfaits. Après, on a toujours effectivement l'envie d'aller rencontrer les autres professionnels pour essayer de trouver ce qui les intéresserait aussi et peut-être pour proposer de nouveaux projets qui leur correspondent.
6: Alors la CPTS, on l'a dit, là, en l'occurrence CPTS Centre Morbihan, Communauté Professionnelle Territoriale de Santé. Le prochain rendez-vous, vous l'avez évoqué, ce sera à Beau le 22 octobre.
5: Oui, c'est ça. C'est une soirée théâtre qu'on a déjà organisée et qu'on renouvelle, qui permettra d'ouvrir les échanges sur les dépistages du cancer.
4: Et dans la continuité, il y aura une matinée d'information et de dépistage sans rendez-vous à Réguigny le 14 novembre, qui est une expérimentation avec l'idée, si ça correspond aux attentes de la population, de le reproposer sur différentes communes du territoire.
5: On sera également présent à la journée des aidants le 13 novembre à Beau avec un stand avec deux orthophonistes et une pharmacienne retraitée qui est également la référente du groupe de travail personnes âgées. Donc le but sera de parler un petit peu des troubles de la déglutition, de l'alimentation. Et puis on sera également présent le 10 novembre à Locminé pour un échange entre parents et professionnels de santé autour du développement de l'enfant de 0 à 3 ans.
4: Alors vous retrouverez toutes les informations sur notre site internet cptscentremorbihan.fr et sur nos différents réseaux LinkedIn, Facebook et Instagram. On est également présent dans la presse quand on peut.
6: C'était Marion Guillaume et Mireille Hervé de la CPTS, Centre Morbihan, communauté professionnelle territoriale de santé. Dans quelques minutes, il sera question de médiathèque et bibliothèque avec le contrat départemental de lecture. Juste après un peu de musique, voici Devendra Bennart et son titre « Seahorse ».

0: Le vendredi 9 octobre 2026, le département du Morbihan s'est engagé aux côtés de l'État pour le contrat départemental de lecture. Une convention pour la période 2025-2027 a été signée, l'occasion pour le président du département, David Lapartien, de rappeler les enjeux de la collectivité en matière de lecture publique.
1: Comme tous les départements, on a comme compétence la lecture publique, alors même si souvent, comme nous sommes des services mutualisés, l'utilisateur final qui va chercher son livre, son support, on va dire, dans une médiathèque, ne sait pas forcément que tout ça, finalement, vient du département et ce qu'il voit, c'est la médiathèque locale ou communale, et ce qui est très bien d'ailleurs au demeurant. Mais c'est pas une des compétences les plus connues du département, si tant est qu'elles soient toutes connues. Mais c'est un vrai service mutualisé, efficace, qui marche. Et nous avons 249 communes dans ce département, et donc 232 exactement ont des médiathèques. Ce qui veut dire qu'on est à plus de 95% de taux de couverture, ce qui est quand même énorme. Nous sommes allés dernièrement voir la plus petite médiathèque, la médiathèque de la plus petite commune du Morbihan. C'est pas la plus petite médiathèque, pour être précis, la commune d'Édic. Alors faut y aller. La plus belle médiathèque du Morbihan, au pied du phare. Un endroit de lecture, ils ont mis des chaises là, fabuleuses, en face de la mer, abritées du vent avec un petit muret. Elle a du cachet, elle est magnifique, enfin, voilà, et y a pas mal d'ouvrages d'ailleurs au demeurant. Vraiment l'endroit où vous avez envie de vous poser. Vous avez là des gens qui vous accueillent en permanence, qui vous aident à trouver votre choix. Et on voit que même dans une petite commune de 96 habitants, eh bien, vous avez une médiathèque de qualité avec un accueil de qualité. Et quand on est sur une île, bah, c'est encore mieux. On a des endroits de lecture, on va dire, privilégiés. Mais ça montre bien que sans service mutualisé comme le département, eh bien, ça pourrait pas non plus fonctionner. Dans toutes ces communes, nous sommes finalement présents. Alors, bien sûr, par nos quatre antennes de la médiathèque départementale. Alors, par rapport à d'autres départements, nous avons plutôt la réputation d'être assez, on va dire, économe dans la répartition de nos services sur le territoire. À l'inverse, quand on estime que c'est utile d'avoir de la proximité, on le fait. Là où beaucoup, parfois, ont une seule médiathèque, on va dire, départementale centralisée, nous avons quatre médiathèques dans quatre, finalement, un peu les quatre pôles du département, mais ce qui permet d'avoir une plus grande proximité. Et c'est pas uniquement le prêt de l'ensemble des livres, c'est aussi, ou des supports, c'est aussi la formation finalement des bénévoles, parce qu'il y a quand même pas mal de médiathèques qui fonctionnent aussi dans des communes avec des bénévoles, ou la formation des agents, souvent municipaux ou intercommunaux, sur l'ensemble des supports. On leur apprend aussi comment rayonner un petit peu tout ça, donc il y a une médiathèque type, on va dire, qui existe. Il y a aussi une ouverture sur les nouveaux supports qui sortent, sur des formations, et on voit que c'est quelque chose qui fonctionne très très bien. On y met quand même les moyens nécessaires, et on a effectivement la chance d'avoir une médiathèque départementale qui marche bien. Ici, quelques chiffres, hein. Donc 200 000 prêts ont été réalisés en 2025 parmi un catalogue de plus de 279 000 documents, livres, expositions, instruments de musique également. Donc on voit bien que nous avons une médiathèque départementale, nous, qui fonctionne bien. Et puis on a fait le choix aussi d'accompagner les dynamiques locales partout, avec un appui aux communes, aux équipes. Et en 2025, vous voyez, c'est 53 communes qui ont été accompagnées par le service dans la mise en œuvre d'un projet de lecture publique au cours des 120 temps d'accompagnement qui ont été mis en place. Donc voilà, on est très présent. Moi, j'ai eu l'occasion d'aller visiter certaines médiathèques départementales. J'ai trouvé des agents d'abord passionnants, qui sont fiers aussi d'être le pont avec l'ensemble des médiathèques des communes et de favoriser la lecture publique, et puis de pouvoir aider vraiment l'ensemble des communes. Donc on a des camions qui se baladent un peu dans toutes les communes pour aller livrer finalement les ouvrages qui ont été commandés, et ça fonctionne bien.
0: Le contrat départemental de lecture signé entre le département du Morbihan et l'État vendredi 9 octobre 2026 fixe trois axes pour les trois prochaines années. Garantir un service public de lecture de qualité pour tous, notamment les publics isolés. Promouvoir la lecture comme un levier d'émancipation et de curiosité grâce à des ateliers d'écriture créative et des actions qui renforcent l'accès au langage et à la connaissance. Et enfin, rééquilibrer le maillage territorial avec un soutien renforcé aux communes et intercommunalités pour la formation des professionnels comme des bénévoles. On écoute Quentin Jagorel, directeur régional des affaires culturelles de Bretagne.
2: Alors c'est une matière sérieuse en fait, la lecture publique, parce qu'il s'agit en réalité, par cette convention qui peut paraître un peu technocratique, mais qui en réalité porte des objectifs assez concrets en matière de développement et de structuration de cette lecture publique. L'ambition est en fait de favoriser la rencontre entre les habitants, les enfants, les adolescents, les adultes et le livre. Alors d'abord, revenons peut-être sur l'objet qu'est le livre. Il y a des livres anciens, des livres qui sont de la naphtaline, mais le livre avant tout, cet objet un peu curieux qui passe dans la poche et qui pourtant nous fait voyager au bout du monde, nous fait rencontrer des gens qu'on n'aurait pas rencontrés, nous fait rencontrer des idées qu'on ne partage pas. Et donc ce côté magique du livre et de la rencontre avec le livre est quand même l'objectif qu'on a tous en vue à l'horizon. Et ça me rappelle ma première rencontre personnelle avec un livre dans un lieu de lecture publique. C'était la médiathèque de Béton, près de Rennes. Une très belle médiathèque qui avait fait l'objet aussi de cofinancement de l'État à l'époque, parce qu'on aide beaucoup aussi à l'investissement en matière de lecture publique par la DGD Bibliothèque. Et j'avais peut-être 10 ans et je suis tombé dans cette médiathèque sur Le Horla, la nouvelle de Maupassant. Et je me souviens très précisément de cette rencontre avec ce livre. Alors il y avait des livres chez moi évidemment, mais c'était pas le genre de littérature qu'il y avait, plutôt des essais dans la bibliothèque de mon père. Et là, j'ai découvert ce que pouvait être la littérature. Ce voyage dans des mondes, alors pour l'heure là, des mondes psychologiques, psychiatriques même, inquiétants, la découverte du fantastique, la découverte de d'autres formes d'identité. Et je me souviens très bien du vertige rencontré et que j'ai ressenti à ce moment-là. Donc je pense que c'est une affaire sérieuse d'offrir à nos enfants, mais peu importe l'âge en fait, on peut se mettre à la lecture à 45 ans, peu importe, cette expérience que l'écran ne remplace pas, vous l'avez dit. Et pour les enfants qui n'ont pas de livres chez eux, et il y en a beaucoup, et c'est d'ailleurs un marqueur social extrêmement fort, d'avoir quand même cette opportunité de le faire. Donc c'est l'objectif principal. Alors on peut se dire que quand on se compare, on se console, et vous l'avez rappelé, en Bretagne, on a un réseau de lecture publique qui est extrêmement dense, on a plus de 1000 lieux de lecture publique en Bretagne, dont un gros quart dans le Morbihan, un taux extrêmement flatteur ici d'équipement et d'inscription dans ces lieux de lecture publique. Et en réalité, quand on regarde, même s'il y a un équipement un réseau d'équipement extrêmement serré et dense, même si 95% des Bretonnes et des Bretons sont à moins de 10 minutes d'un lieu de lecture publique en voiture, quand on regarde dans le détail, ce n'est pas seulement le fait d'avoir un lieu de lecture publique à quelques kilomètres qui permet l'accès dont je parlais, aux livres et aux lieux pour les lire. Il y a beaucoup d'autres choses, et c'est l'un des objectifs de cette convention, c'est le rééquilibrage territorial, puisqu'il y a des lieux de lecture publique, y compris dans le Morbihan, qui, on l'a rappelé, est un département très doté en la matière, n'ont pas de salariés, n'ont pas de budget de médiation, n'ont pas toujours de budget d'acquisition, vous l'avez dit, et n'ont pas cette capacité à aller trouver des nouveaux publics et à lutter contre tout ce qui peut expliquer qu'on n'ose pas ouvrir les portes d'un lieu de lecture publique, médiathèque, bibliothèque, que ce soit les collections qui ne se renouvellent pas assez vite ou qui ne parlent pas à certains publics, que ce soit l'autocensure. Non, c'est pas pour moi, ni le théâtre, ni l'opéra, ni la médiathèque. Alors que c'est peut-être la première porte d'entrée dans la culture, c'est le livre et c'est la médiathèque. Donc, lutter contre ces barrières à l'entrée par un rééquilibrage territorial et avec des actions ciblées de formation, de médiation à destination de publics plus éloignés de la culture traditionnellement, ou pour qui l'accès à la culture est pavé de plus d'embûches, par exemple, le public en situation de handicap, les seniors, les jeunes en insertion, tous ces publics plus fragile. Et puis le deuxième, donc ça j'ai cité deux des trois objectifs, et il y en a un troisième qui me parle particulièrement et qui me semble très important et très en phase avec aussi nos objectifs du ministère de la Culture au niveau national, c'est la lecture, le livre comme outil d'émancipation. Avoir accès au langage, à un langage précis, à un langage raffiné, à un langage nuancé, c'est non seulement une condition pour la liberté de penser, mais c'est aussi une condition pour tout simplement vivre en démocratie, c'est-à-dire vivre dans un système qui repose sur la délibération, sur l'échange d'arguments exprimés de façon éclairée, de façon précise. Et donc le langage est certes une un outil pour entrer dans des récits, dans des histoires que le livre nous offre, mais c'est aussi une façon tout simplement d'être au monde et une capacité à l'habiter de manière libre.
1: On voit à l'heure quand même de l'évolution des supports, des habitudes.
0: David Lapartien, président du département du Morbihan.
1: Regardons un peu les jeunes, pour ceux qui ont des enfants ou adolescents, on est tous un peu à lutter, parfois pour qu'il y ait un peu moins de téléphone et un peu plus de livres. Mais c'est quand même une réalité, et il faut faire aimer, on va dire, la lecture publique d'une manière générale, mais avec l'ensemble des supports qui peuvent exister. Et ça, c'est notre rôle, on va dire, collectif. Nous avons la chance, par l'implantation que nous avons, par le dynamisme communal ou associatif qu'il faut saluer, et même dans des médiathèques communales, voire même intercommunales, les bénévoles qui y sont absolument aussi essentiels parfois au fonctionnement de ces médiathèques, et ce qui fait qu'on a des taux de lecture qui sont particulièrement importants. Nous sommes, je crois, bien au-delà de la moyenne nationale, puisque dans les chiffres qu'on m'a mis ici, je crois que nous sommes à 18. Le taux d'inscription médian atteint 17%. Un niveau supérieur à la moyenne nationale qui est donc de 13%. Donc ici, on est quand même nettement au-delà. Alors ça va de 11 à 26% selon les territoires, les intercommunalités, on va dire les communes. Donc on voit bien qu'on a encore des efforts là-dessus, sachant que un certain nombre de médiathèques ont des moyens d'acquisition et des moyens de formation. Certaines n'ont pas de moyens de formation, ont des moyens d'acquisition, et certains n'ont rien. Donc là, on est vraiment en support concret sur ce sujet. Et donc, je sais qu'il y a une ambition de l'État, que vous allez rappeler, de faire en sorte que la lecture soit accessible à tous, partout dans tout le territoire national. On y concourt, et on va dire cette convention que nous allons signer va fixer un certain nombre d'objectifs communs. Et puis, merci aussi pour la dotation, on va dire, qui l'accompagne, qui permettra de renforcer notre action. Et vous aurez peut-être l'occasion de détailler sur les axes précis sur lesquels vous avez souhaité cibler, on va dire, cette action. Et nous allons naturellement l'accompagner. Mais moi, je me réjouis vraiment que cette action puisse être entreprise et que nos concitoyens aient un accès facilité, on va dire, à l'ensemble des médiathèques par notre action collective. Et soyez en tout cas assurés que nous n'avons pas l'intention de réduire la voilure sur le sujet, bien au contraire, on gardera tous les crédits qui permettent d'acquérir les œuvres, de garder aujourd'hui nos médiathèques, d'avoir ce réseau de proximité. Et ça me semble quand même un message aussi important à l'heure où, par exemple, l'État va nous enlever plus de 20 millions l'année prochaine sur le budget du département, même sans doute encore un peu plus. Mais pour autant, nous serons présents et nous n'allons pas réduire la voilure, puisque en dépit d'une baisse de 20%. Donc vous voyez que voilà, on est quand même très présent sur ces sujets.
0: Vous venez d'entendre David Lapartien, président du département du Morbihan, et Quentin Jagorel, directeur régional des affaires culturelles de Bretagne, à l'occasion de la signature du contrat départemental de lecture du Morbihan le vendredi 9 octobre 2026.
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5: L'expulsion de Muriel Zach. Cette fois, c'est le moment. La maîtresse a tourné le dos. Vite, je glisse la main dans mon casier. J'attrape tous mes cahiers et mes livres et je les jette dans mon cartable. Un rapide coup d'œil pour m'assurer que je ne l'ai rien laissé. Hop, ni vu ni connu, je cours rejoindre les autres dans le rang. La maîtresse ne veut pas qu'on emporte toutes nos affaires chez nous le soir. Ma copine Lucie est la seule à remarquer mon manège. Je sais bien qu'elle ne va pas me trahir. Elle est au courant. et puis les autres de la classe un peu aussi, à cause de la télé. J'ai toujours rêvé de passer un jour à la télé. Pourtant, quand j'y repense maintenant, ça me fait plutôt rigoler, parce que le jour où je suis apparue sur le petit écran, c'est le jour de l'expulsion ratée. Il faisait nuit noire ce matin-là. Je dormais blottie contre ma grande sœur Aminata. J'étais bien. Et puis soudain, il y a eu des cris. Des voix d'hommes d'abord, au ton agressif, puis celles de femmes au perché. J'ai reconnu la voix de Safia, qui habite au premier étage. Nous, on est tout en haut, au quatrième, mais Safia, elle hurlait tellement dans la cage d'escalier qu'on l'entendait comme si elle était au pied de mon lit. Mes petites sœurs pleuraient. Papa avait enjambé nos matelas et se penchait à la fenêtre pour voir ce qui se passait dans la rue. Son corps bouchait presque toute l'ouverture et cachait la vue. Il faut dire aussi que chez nous, la fenêtre est étroite. Même la journée, il faut laisser une lampe allumée parce que la lumière du jour a du mal à entrer. Au moins, comme on habite tout en haut, j'aperçois des bouts de ciel. Bon. Mais cette nuit-là, je ne voyais que des lueurs bleues clignotantes qui projetaient des ombres monstrueuses sur le mur de l'immeuble en face. « Merde, c'est les flics !» a juré mon père. Il a enfilé son pantalon. Maman s'était levée et nous pressait de nous habiller. J'ai aidé une de mes sœurs. Mes doigts tremblaient si fort que je n'arrivais pas à boutonner sa veste correctement. Le bruit qu'ils ont fait en cognant à la porte, je n'oublierai jamais.

Expulsion, personne n'avait le temps de me tapoter les joues. Papa a ouvert la porte. J'ai voulu me cacher derrière maman, mais il y avait déjà tous les petits. Plus de place pour moi, pas d'autre endroit pour me mettre à l'abri. Papa a parlementé avec les policiers. Nous ne sommes pas des squatteurs, nous sommes chez nous. Celui qui avait l'air d'être le chef a répondu. Ne discutez pas, monsieur. Nous avons un ordre d'évacuation de cet immeuble. Vos enfants ne peuvent rester ici. Il y a des risques d'incendie. Cet endroit est insalubre. Insalubre? Qu'est-ce que ça veut dire? J'ai regardé mon chez-moi. Je ne comprenais pas pourquoi il fallait partir comme ça dans la nuit noire. Bien sûr, c'est minuscule. Nous avons deux pièces, toutes en longueur, pour nous loger à neuf. Dans l'une on dort, dans l'autre on vit. Depuis que je suis née, j'habite ici. Ça fera 10 ans la semaine prochaine. J'ai toujours vu la peinture se décoller des murs. Les petits adorent en ramasser les miettes. Il faut éviter qu'ils l'avalent, parce que ça les rend très malades. Une lumière a fait irruption dans la pièce, aveuglante, brutale. J'ai mis ma main devant les yeux pour me protéger. Aussitôt, les policiers se sont agités. Ils sont entrés en poussant un peu papa. J'ai vu une grosse caméra derrière eux. Et au-dessus de la caméra, il y avait un projecteur puissant. C'est de là que venait cette violente lumière. Les deux journalistes ne perdaient pas une minute de notre expulsion. Les petits ont hurlé plus fort, surtout quand les policiers les ont pris dans les bras et ont dévalé les escaliers. Maman avait l'air égarée. Elle gémissait, tournait en rond, lançait pêle-mêle quelques affaires dans un sac. Papa criait aux policiers qu'il n'avait pas le droit. Ils se sont jetés sur lui à plusieurs, l'ont plaqué contre le mur et lui ont crié de se calmer. Comme il ne se calmait pas, ils l'ont menotté. Et la caméra filmait, filmait. J'étais comme une statue au milieu de toute cette agitation. Mon cerveau avait arrêté de fonctionner. Des fois, l'horloge au-dessus de la porte en classe fait ça. Quand elle n'a plus de pile, elle se bloque. Mais ma grande sœur a mis la table à secouer. Elle a hurlé. « Merde, Vintou, ce n'est pas le moment de rêver. Prends tes affaires, vite !» Déjà, un gros policier au visage de bébé s'approchait de moi. J'ai attrapé le dernier Harry Potter que je suis en train de lire. Le gros policier m'a poussé par l'épaule pour que je descende l'escalier. Je me suis retournée. J'ai jeté un rapide coup d'œil chez moi. Est-ce que je reviendrai un jour? Où nous en est-il? J'avais envie de pleurer. Et pourtant, j'avais tellement espéré quitter cette maison. Mais pas comme ça.

0: Pour notre santé mentale, ouvrons-nous aux arts. Les participants témoignent.
1: J'ai choisi cette histoire. Non, c'était celle-là ou rien. Parce qu'elle me parlait. C'est une histoire dont j'avais déjà entendu parler en travaillant en PMI pour des gens qui étaient expulsés. Et là, je trouvais que c'était bien écrit, très bien écrit. Et ça, c'était la narration d'une petite fille, vue par une petite fille. Et c'est là, c'était intéressant, quoi. Je ne peux pas me mettre à la place de son histoire. Par contre, je peux la raconter. C'est des expulsions qui arrivent encore et on ne se rend pas bien compte du désespoir et de la souffrance des enfants. C'est un message.

0: ça, ce que je veux transmettre. On se met pas souvent à la place des enfants et je trouve ça intéressant, quoi.
1: Retrouvez-nous demain à 9h15 pour d'autres histoires et à 18h45 pour la suite de l'expulsion.

0: Aïe donc. Ile, c'est les causeries du jeudi de Dedelco, au CAC Sud 22. Écoutez donc. Fiance.
1: On vieillit dans le temps des Darren Burrow et de l'économie, du Covid, de l'inflation. Les gouvernements égaillent des cent de milliards de dollars ou d'euros pour imposer la charrette de verser dans le fossé.
2: Veur, la charrette a du mal à me ressusciter eux. Tu songes-tu ça va amender le Burrow?
1: Toujours éthique, ça fait piaiser au monde de la finance de ver les sous-là arriver de même.
2: À la mode de l'out, ça donne fiance au marché.
1: Bah, te v'là qui cause comme Bernanke, le patron de la banque centrale américaine qui te dit dégoyer les milliards en question. Et si la fiance revient, tu qui devrais se passer?
2: Les états seront bien coteux, et les agences de notation, et de ça, l'argent des prêts-tout ne devrait pas défaut d'eux.
1: Je vais que t'as bien retenu la deuxième leçon. Mais il y a des raisons de se défier quand on lit ce que Bernanke écrit sur la politique monétaire.
2: Vessi, la troisième leçon, met en bas.
1: V. D'après lui, c'est comme de mener une auto carré un compteur de vitesse qui compte de travée. Un pare-brise perdu de Burway et une auto qui sacrait d'un bord et de l'autre, Birdie Birdo. N'en pourrait abouter sur une route Burrolue et pienne de Virquette et you que roule d'autres monde, qui dépasse n'importe comment et refuse les priorités.
2: Y a t'quai côté du tcheur, à la longue du chemin.
1: Pareil que pour pas jeter du pic sur le carreau, faut regarder l'un devant et dread venteille.
2: Y en a d'autres qui te sentent de l'auto et qui vont à pied.

0: ensemble en musique sur RBG, en FM, en DAB+, ou sur Internet. On regarde maintenant les idées sorties à venir avec l'agenda culturel.
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1: Gone, gone, nous dit le colonel. Salut à tous et bienvenue dans le super son des 60s, le meilleur de la plus belle des décennies, vachement en vinyle et presque en direct avec au programme ce jour, bah, normalement, la première émission de la saison. Sauf que Michalon est en congé. Alors je vous propose un petit jeu qui s'appelle Remuer la tête. Remuer la tête de plus en plus vite à la suite des morceaux que je vais vous diffuser et que je vais vous diffuser sans même parler. Ce sera juste le plaisir de la musique. On se retrouve à la fin.

le super son, c'est presque fini, mais il reste encore un morceau. J'en ai vu quelques-uns qui ne remuaient pas la tête. Pour votre peine, vous m'écouterez l'intégrale de Ray Charles. Allez, en attendant de vous retrouver, portez-vous bien. Et surtout, faites gaffe au rock'n'roll.

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Salut, salut. Vous qui écoutez ces sons qui passent ici ou là, sachez que cela reste un geste d'une subversion inégalée. Alors, pour que perdure ce geste, nous venons faire œuvre de contre-espionnage en mettant le monde sur grande écoute en toute subjectivité. Et on débarque sur la bande FM, mon pote, avec toujours cette même et ferme intention de le défricher, histoire de faire un peu de place et laisser un peu de temps à la musique et vos esgourdeurs pour se rencontrer. Et plus, si affinité.

bien content de vous retrouver sur l'antenne d'RBG pour une nouvelle session de l'oreille. Sans plus attendre, on va démarrer notre petite tournée des nouveautés, voire même un peu plus, d'autres vieilleries aussi qui traîneront par-ci par-là. On va démarrer avec un groupe de punk and roll britannique originaire de Bristol, les Split Dogs, et leur morceau Mama Said. Autant vous dire qu'on démarre bien fort. Bonne émission.

je vous avais prévenu, pas lésiné pour le démarrage. Alors après les Split Dogs et leur Mama Said, issu de leur album Nice and Rough, c'était, vous l'avez sans doute reconnu, au son de cette guitare, ce solo signature, un titre de Tom Morello, l'ex Rage Against the Machine, ici associé au trio punk rap irlandais, les Kneecap qui sont carrément pour Tom Morello le Rage Against the Machine d'aujourd'hui. Tout simplement, le titre Unconquered est tiré de l'album de Tom Morello, Everyone Gets Everything They Want. Tout simplement. Allez, on enchaîne avec un petit Tramhouse, le titre La sur leur nouveau disque Blister.

1 heure après le Lapdog Day, un petit gars de Rotterdam, de Tramhaus, c'est de vieux briscards qui reprennent goût à la scène, les Wolfgang Press, groupe pour ainsi dire assez mythique et emblématique figure de du label tout aussi légendaire 4AD, les londoniens, je crois, oui c'est ça, des londoniens, un groupe de post-punk de Wolfgang Press qui reviennent avec un nouveau disque. Ils se sont reformés après avoir été une petite coupure après 1995, donc ça date un peu. Ils reviennent en 2024 avec un nouveau disque, et The Second Shape est aujourd'hui sorti fin septembre, Asylum, Variation. Et le morceau qu'on a écouté, c'était Lizard. C'est pas mal. De Wolfgang Press. Et maintenant, on vous propose une petite vieillerie. Voici, vous reconnaissez.

0: Alors, vous avez reconnu, oui, The Beatles, avec ce morceau un peu spécial, je trouve, I've Just Seen a Face, initialement paru en 65 sur l'album Help. Il servira de morceau d'ouverture à la version américaine du génialissime Rubber Soul des Beatles. J'aime bien ce titre parce qu'il est il est un peu différent de ce que font d'habitude les Beatles, je trouve, avec ce rythme un peu enlevé et les influences folk et bluegrass. Pas de batterie, pas de basse. J'aime bien. C'est pas mal. Des petits jeunes qui vont bien, quoi. Allez, on vous envoie un petit The Tallest Man on Earth. Avec le morceau Just Beyond Endless Mundane.
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Over the Mountain, Christian Mattsson, auteur, compositeur, interprète suédois de folk indie, aka The Tallest Man on Earth. Super jeu de guitare, je trouve, une belle voix et un petit côté dylanien. Un nouveau disque qui sort là, qui est sorti là, le 9 octobre, c'est-à-dire il y a 3 jours, Just Beyond Endless Mountain. On enchaîne avec une autre voix tout aussi mirifique, celle de Valérie

Yeah, ça fout la patate, ça. Lightning and Thunder, du groupe The Rumble, groupe funk jazz de la Nouvelle-Orléans. Oui, on sentait bien l'influence. On était à Tremé direct, mené par Big Chief Joseph Boudreau Jr. Petite fusion des Mardi Gras Indians avec des cuivres, un peu de hip-hop, un nouveau disque aussi, Ain't No Dying, qui est sorti cette année. The Rumble, pas mal. Allez, une petite une autre devinette sur de la vieillerie, voir si vous avez encore un peu de mémoire auditive. Reconnaîtriez-vous ceci? C'est pas trop dur.

avec le morceau The Great Curve, un morceau emblématique qui marque, je trouve, le virage que prend le groupe vers le dance punk, l'afrobeat, un petit bouc de bongo, les cuivres, la guitare de l'invité du jour, Adrian Bellew, les couches de voix, tout ça, c'est pas mal. Puis l'évocation de cette déesse mystique qui aurait des pouvoirs magnétiques. She has got to move the world. Tout un programme. Allez, qu'est-ce qu'on a là, sur la corde à linge? C'est quoi ça? Ah oui, un peu de ska.

Let It Shine, The Thirteen Sears, collectif américain de soul. Je pense que vous l'aurez reconnu. Originaire d'East Los Angeles en Californie, mené par Joey Quiñones, fer de lance d'un mouvement plutôt récent de la Chicano Soul, sonorité bien vintage, rien d'étonnant qu'ils signent leur nouveau disque, Love Story, chez le label indé Seminal Label, Colemin Records. Allez, on va changer un peu de braquet. Avant d'entamer la dernière ligne droite. Petit The Black Dog, Face and Fear. Extrait de son album. C'est Chic Yo.

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Dernière ligne droite. Expliquez, vous souhaitez une bonne nuit. Et vous donner rendez-vous, même endroit, même heure. RBG, l'oreille de Moscou. Le mardi 23h. Alors je vous laisse avec un petit Vanishing Twin. Suivi de Favory Corporation. C'est tout doux pour redescendre. Bonne nuit.

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